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J'aurais tellement aimé que les deux se connaissent. En même temps, il ne se serait jamais accepté. Petite escapade à la montagne, tellement ressourçante. Totalement amoureuse des paysages autour de les Alpes, on se croirait au Canada. La photo a été prise devant la Durance lors de notre ascension. Périple. Si c'est moi devant un coucher de soleil, en duo. Si c'est moi avec ma capuche,

Gracieusement souligné par les fleurs qui grimpent le long des murs, les étroites ruelles invitées à prendre les églises et les chapelles typiques semblent sorties d'un conte de fées. Leur chemin unique attire les passants. Un petit bateau,

je savourais le fait complexe d'énorme cumulonimbus qui montait et venait éclater dans des orages inquiétants et captivants. Et c'est ici que les mini-tornades étaient les plus impressionnantes. Le mercredi, je louais une petite golf pour me rendre au bout. C'était là que les tornades apparaissaient comme si les dieux voulaient montrer aux volcans qu'il restait des dieux.

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